0: Gorge de Kétero,
1: c'est faux. Tu l'as reçu. Réponds. Les fouets.
0: Maître.
1: Tu l'as reçu.
0: Au crâne qu'il devint, l'assassin de ce père.

0: Allez, de la Yos,
1: esclave.
0: Vous fils de roi. Hélas, voici la chose terrible à dire.
1: Et de l'inventaire, j'avais l'entendre pourtant.
0: Oh, le disait, fils de la Yos. Ah.